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1: Kurz vor 1:30, ziemlich grau da draußen und Maurice Chevalier singt uns fast in den Schlaf. Nina, lebst du noch?
2: Knapp. Ich brauche jetzt dringend echte Musik zum Wachwerden.
1: Dein Wunsch ist mir Befehl. Hier sind Supertramp mit My Kind of Lady.